Oui. Ça va m'en décoller, non? Dernier. Il est mort ou un, il connaît, non, là. Pour copier, quand nous avons pour où il était. Ah, Bobby!